0: América está ganando.
1: Central 2019-2-5, on va libérer commandement 6.
2: 23-2019.

0: Non, 5 pour 5.
1: Pas 205 pour le 1225 Saint-Laurent. Vous devez attendre les 1235 avant de procéder.
0: Je vais faire
1: 205.

0: déclenché par la fouille plutôt à la performance 6-02-01.
1: Attends, c'est 134, mais il fait des grandes droits, quoi.

0: 207 pour le 640 Richard Paul West, on est inscrit sur le 203 PC. Réactiver le 403 communication.
1: 221 203.

Spiker-Kampo. Pour le 140 rue Saint-Paul-Ouest avec 102-103 et du 403 pour

0: garage du 21. C'est pour l'intersection Trémazie. L'intersection Émile-Journeau avec Christophe Colomb dans le 237 et 249 pour un accident avec la
1: 132. 127, 237.

0: Des deux magasins. Plessis
1: et Maisonneuve.
0: Je suis en 1924.
1: 731-219.

0: 7, c'est un PGH. Il y a rien d'apparent, le 225. Pas réactivé.
1: 531, 2,

0: 136 pour le trafic en latin et 3, je viens dans les 235 avant de procéder. Le 235-236,
1: rentrez-le au 233. 233,

0: Du sa 2 24.
1: Du sa 5 24.

0: Alors, je passe à 403 pour le 693 rue William. Plus de temps que rien apparaît, le 403 est pressé aux communications. 403, 203, ah. Oh. C'est à l'heure de moi, ça ne passera pas.
1: 743, 255.

0: 三还是差多。En attendant que ça soit pour le 693, je suis William. Il s'agit d'un tout blond d'appel avec l'appel d'unité 220 qui est sur la rue Saint-Paul. Donc, il s'occupe de l'appel, il n'y aura pas besoin de nos services.
1: Attends, c'est rentré dans 423, on n'avait pas suffisamment. On l'avait vu, c'est juste qu'on ne savait pas si c'était le même panneau d'alarme et le même bâtiment.
0: 403-10-4.
1: Je vais regarder une question en dessous, vous allez pouvoir donner un code.

0: 打算电话拨。
1: 算是打通。
0: 麻烦给打拖拖的那个特别在日子的五年不会就不用在电视在那儿播出。

0: 419 à Centrale, juste 17 pour le 2000.
1: 55-419. 747-229.

Catégorie 2 grande densité.

0: Papa, il 429.
1: Enfin, le 5422.
0: Bonjour, il 429 pour le 3480 Boulevard Rosemont, à l'exception du 2529 pour des aliments sur chauffement à l'appartement 22-22.
1: 22-52, 422.

0: J'aurais en fait en vol pour 62, 68, 9e avenue, 17. J'ai 57 PC, il n'y a rien à faire. Électrique.
1: 451-259-247 et 255.
2: 447-247, vous êtes au communication.
1: 441-247.

0: Father, it's not my time.
1: William. À l'exception du 220-85 pour un système d'alarme déclenché par un décodeau 10-22, nous demandons un 10-30 non relevant pour vérification du système d'alarme.
2: 150-345.

0: I got a problem.
1: What's up, sir?
0: I found deux sont there. J'étais la nuit, il va y avoir un changement d'adresse pour le 62-70, 9e avenue. 6-2-7-0, 9e avenue.
1: 157, 857.

0: 1400 2000 partenaires. L'exception du 209 409 pour une composition défectueuse mettant à 600 $ en fonction 10 22.
1: 155 422.

0: That's like I got to talk, bro.
1: Yeah,
0: that's À l'exception du 247 409 447 pour des animations chauffées 222.
1: 456 409 547.

0: contact at 585.
1: Centrale
0: de recherche 125 pour le 693 William. Nous remettons le bâtiment à M. Victor Sanchez. Numéro de téléphone 438-356-6007.
1: Vous
2: Je

0: Panthéon Panorama, maintenant sur la 40 de direction Est, le 200 Panthéon va être baissé. C'est un accident impliquant trois véhicules, dont un qui est déjà parti sur la remorque.
1: 21 dans 200 Panthéon.

0: Salut, 137, plus 49 pour récupération d'un pompier à l'hôpital Sacré-Cœur.
1: 21
0: 135
1: numéro commandement 3.

0: 211 central pour l'accident sur la 40 direction S, ça va être 222 à l'extension 271 et le 771, un extrait avec permis.
1: Maintenant, arrêt 2, 271.

La présence du 209 pour la phase A, le véhicule avec divers matériels sonores, c'est ça. Le 209 central, pour la phase A, valeur 21e, dans tous les 200 mètres, on va appeler ça.

La hauteur de la côte de l'île, on imagine que ça serait...

0: 252, j'ai convention sur la rue Marquette à l'exception du 242 pour de la lumière provenant d'un haut-parleur 202.
1: Ok, 13, 242.

0: 205 pour les 475, 475, j'ai amené des ouest. On passe à la rue Hover et de la Miss Park. On a l'arme en opération, Waterfield, zone 3. J'ai rendu un plantier de VGH, 05-182, et averti de mon équipe à cause du dynamitage de différence de job pour Miguel Pétus, 106-206. C'est une catégorie 4 pour un endroit.
1: Je suis en train de
0: faire. C'est une heure de 205.

0: Endeavour.
1: Enfin, 405, le col est requis pour intervention.
0: Enfin, 405, le col est 18.
1: C'était en 47 minutes, 405.

0: Donc, 14h89, c'est beau de la RS7, 222.
1: 14h59, 222.

0: Charles Roger 105. Charles Roger 105 pour le 415 de l'avenue du Pain-Ouest, le gars des 18.
1: 2h56, 415.

0: 1216
1: au 42-25, 1225 avec 445-25 rue Chambord. On a fait l'arrivée de la rue Geneva. On a vraiment l'opération des piquants de fumée à l'appartement 307-304. C'est une discussion de la même adresse. On a trouvé une résidence de personnes âgées du logement. C'est une catégorie de fumée qu'on a manquée.

0: Montréal, 213 pour le 45-25 rue Chambord, 213-17, bordé de 3 étages, rien apparent, 213 est pincé, arrivé activé, 416 au com. Central 405, le code est 8 du appel.
1: 08-405.

800 mètres central, 2500, chemin d'appui technique. À l'exception du 227, 427, dégagement d'une personne captive d'un vol d'un transfert de 22.

0: 425 pour un détecteur de fluide et texture 10 minutes.
1: À 2h11 de 95.

0: Hello, this is Mendes, report au pays 65, 1565, virage à l'est. Traversez la marquette de la rue Fabre. Pour la fumée dans le centre-faire et une demande d'opération. Tel texte à Tricheur, présence d'un classé PDGH, 16-140. Plus là, 4-4, 45.
1: Vous permettez le PDGH de 16.
0: 419
2: central, 419 et 27, observateur véhiculaire non fonctionnel.
0: 419, que vous êtes 17?
2: 17.
0: 219.

210 centrale pour le 1565 HLS 1017 210 PC. Il n'y a rien d'apparent. Bâtiment grande hauteur. Évacuation en cours. Le prochain 400 sur communication. RVT.

0: British House of Representatives to the South Pacific.
1: Je vais faire un déclenchement de système de gigleur 10 en 2.

0: 14-19 à la centrale pour venir Rachel, à l'exception du 2-26-2-19, 4-19, ou un système d'alarme déclenché par de la fumée de cuisson. 10-22.
1: 22-20, 14-19.
0: De 878 centrale. 278 centrales pour le 51-83, c'est mon clair. 278, c'est ce que j'ai. Optimum résidentiel, vous êtes à l'attaché. 278 pacing, avec son RI, fumée apparente. Avec 378 autres habitations.

0: un prochain train pour le 5483 avenue Montclair, Ville d'Isère.
1: 22h24, 53.

0: D'accord.
1: Attendez, c'est mon frère, le 24 pour l'intervention.
0: C'est mon frère, je reviens avec ça.
1: C'est 2h32, c'est mon frère.

Merhaba,

0: Sami, Krishna, how? Le 126 appel pour le 1565 Rachel L. On aimerait avoir la présence d'un 2050 pour vérification des systèmes d'alarme incendie et des assurances. Le
1: 126, la demande était urgente.
0: Le 126 central, effectivement, urgent.
1: 236, 236.

0: centrale pour le 1565 HLS. Pour le 9050, demandé en urgence 10-3, on va plutôt le demander pour des vérifications, pour les mêmes éléments, mais le lendemain.
1: 241-256-39-254.
0: 241-254. 226-54, 10-5, Biberon, commandement 5.

0: Kevin.
1: Cool.

0: 27 à Sandal.
1: Sandal
0: 200, 27. 27 à Sandal. Le 627 ne prend pas la course. Problème économique avec le 627.

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0: Enfin, le 4 à 4. La note de 2, 5, à jouer comme unité oblique.
1: Deux cent quarante-sept,
0: affectation, Rick.

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0: Génération majeure. Bâtiment Merci, maçonnerie à Saint-Pierre, à nuit pour tous les étages. Le bâtiment 27-221.
1: Phase de service.

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0: 231, répondez-vous 55-10, 550 110 Sterling. Un adversaire du boulevard complété. Pour un adversaire de CO en appartement 11-1-1, perdu l'air, catégorie 3 contre la 4.
1: 1-2-4-2-5.

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0: 244 Stuff, Central 10-5 Charles, vraiment 12.
1: Bonjour, 29, 244.

0: Attends, je vais regarder.
1: Synchronisation 55 42.

pas, voilà, enfin, voilà. Avec 514, par exemple, on peut faire un 12-5 avec la 922. On est pas la 14-922.

0: centrale 231. Vous poursuivez votre renseignement à la question 78, plus 3 pour l'appel PR.
1: 31-10-4.
0: 23h36, 231.

0: Angleterre.
1: Santa Allo 405, répondez au 12-05, 1205, avenue du docteur Penfield, transversal, rue Stanley et Drummond. Vous êtes alors général en opération, puis le plan de job pour sortir à l'université McGill, bâtiment 111, dans l'intervention 25, tirée sur 39, catégorie 4, commandement 4.
0: Five, nine, just kept.

0: Ça va plus.
1: Pour un poste manuel, c'est extra 22.
2: 23 h 46, 85.

0: deux, cinq, quarante, cinq.
1: Je suis en train de 140, votre numéro 1168.60 de la rue A.A. Desroches. Je vais pas attendre la rue H. Leclerc et la rue Saint-Mel. Répondez pour la présence de fumée dans votre mal à 1046, là, à 4 péricules sur commandement 5.
0: 244.
1: 3h51, 240.

0: la chiave per Harnell.
1: Paris Martinin par Fara des Roches. De Roche à Gare des Roches. Ça passe pas, sinon c'est trop sérieux. 2h24.

Sur 5, 2, 5.

0: Saint-Rémy, du Saint-Léa, sûr.
1: 238, 238. 238, pour le 12-8-581, 1 Fortnite, 238 et 27, bâtiment 3 étages, détaché de tous les côtés. Rien d'apparent, le 238 PSI. Prochain 400 au com, Isaac, c'est.
2: 58, 338.

0: Rob, Rob.
1: Just

0: Vendeur 85. Centrale 405, à l'exception du 205 et 405 pour de la fumée légère, 2-1-2. 4
1: minutes pour le 405.
2: Yeah,

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0: la perfection, Laurier, Rivard, le 213, et tout ça. On va bien plus d'infos, ça serait pour un peu, malgré un bain. 230, t'es sûr.
1: 4 minutes pour le 230, 255.

8 minutes à 4 heures, on va ajouter 16 cents.

0: à l'écoute.
1: On a
0: 540,
1: 605 et 2 qui a l'information, le 5 de préparation.
0: 540,
1: 540.

Yeah.

0: sacrifices de son santé, c'est un sacrifice qui remonte au sud pour votre nom de capital, je serai le frère 215 BC, R28.
1: 10 minutes, 275.

0: 150 de 4 de 16.
1: 51 minutes, 51.

0: 250 à la chambre. Hein?
1: 250 pour communication à l'effectuer.
0: 53 minutes 250.

0: C'est ça, il y a un temps de soir.
1: Attends, ça vient de redescendre au 10336-1033-6 boulevard Saint-Michel, transversal à l'hôpital Fleury et la rue Fleury. On est bon à l'arme en opération, le 246 vers 4 heures, pour ça, tout le monde m'accepte.
0: Détecteur de fumée privé, défectueux, 10-22.
1: 55 minutes,
0: 439. 419-130 pour le 34-14, qui est à l'exécution du 2-19-2019, 409. Pour de la fumée suite à des travaux.
1: Deux cent quarante-trois minutes.

0: Well, I think I'll just find another address.
1: Say after this or something.
2: Ça fait un peu de temps qu'on a fait.

99 à 130. Pouvez-vous dépêcher le 9050 pour le 3410 quartier pour accumulation de matériaux de construction à cette adresse? Urgent, le 219 va rester sur les lieux en attente.

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0: Je vais faire des informations, je vous reviens.
1: Normal, je vais pas.

0: Avenue Saint Gabriel. Vous êtes informé les 10:33 de façon non urgente devant l'adresse 7400 André-Antoine.
1: Une
0: arrêt de 2:54. 2:54, nous verrons là-bas 11:05.

business. On prend Kevin Smith pour notre intervention. Avec le cycliste, il y a des lacérations, il est fendu au front, puis des soucis au visage, fait qu'il va faire, il va faire un transport d'ambulance. Parce qu'il y a possibilité d'avoir un test 35 sur les lieux, parce qu'il y a son Bessic qui est sur Sainte-Catherine, le coin Alexandre de Sèvres. Est-ce qu'il y a possibilité d'avoir un test 35 pour savoir qu'on puisse récupérer le Bessic?

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0: deux sur les quatre centrales, 37-55, Colton Capitan, à l'exception du 2. Pour dégagement d'une personne prise dans un ascenseur de zone 2.
1: C'est la
0: 56-227 et
1: message de prise à l'exception de 227 et 87. 227
0: affirmatif.
1: C'est la 56-227.

0: Plus un bêta par 25, d'avant que maintenant 11.
1: Merci à toi,

Okay, that sounds good. Après, je sais que le 1400 sont pour récupération de banqueur à 1450.

0: 2533,
1: Central. 2533, Central. 2533, Central.

0: 124 central.
1: 234
0: central, 244.
1: 234.

Depuis 1h40, la présence de collecteur d'alimentation. Il y a 4 secondes, 4.

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210 CPC, le témoin RV, la prochaine unité 400 va être au communication.

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Pour le faire, c'est rien comme un sens.

0: Bravo.
1: Centrale 210-210-5, Verma 44.
2: 210-210.

0: Thanks, I got hold of the phone.
1: Enfin, la facteur de séance de Berlin nous indique si la remorque du 1922 est de retour à la territoire 22.
0: La remorque du 1922 est toujours sur l'intervention.
1: À 2h58 minutes de 514.

0: Opération 22.
1: 300 minutes. 400 mètres.

0: Paris Saint-Germain.
1: Saint-Germain.
0: Paris Saint-Germain. Est-ce qu'il y a pas d'argent dans le gestionnaire qu'on donne à avoir en tout cas?

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0: 252,
1: vous répondez au 5745-740-5740 de la rue des Salaberries, dans le sens de la rue Brunet et de la rue Demon. Vous répondez à l'opération, le 1042 PG, pour un client commercial. Le 1044 PNL qui recevra le motier d'instruction à bâtiment, puis une mention de odeur de brûlé à l'intérieur. 1044-4-4, commandement 5.
0: 242, 10-4 et 10-17, votre temps résidentiel, 4 étages, attaché 5 par 2 par 1, 5 par 1, 5 par 2 par 1, 5 par 2 par 1, 5 par 2 par 1, 5 par 2 par 1, 5 par 2 par 1, 5 par 2 par 1, 5 par 2 par 1, 5 par 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

4175 pour un standard déclenché par le démarrage de la GRQ qui est écrit de la fumée.

0: 542 de France.
1: Roger 542, vous rappelez sur la tournée.
0: 542, 105 de France.
1: Bon, 24, 542.

0: 442, je t'entends.
1: Contrôle de sol, 442.
0: 442 central pour le 5740 à la Bellerie, à l'exception du 252-442-133. Pour un 1102 sur la cuisinière avec dommage de 22.
1: Toujours 22-242.

0: 541.
1: Enfin, le 541 pour répondre au 2605-2605, la Richard 4, transversal de la Richard, au test de la Richard 4, pour répondre à l'information, on peut se garantir que la 4, que je pense qu'on en a.
0: Garantie 10-4.
1: Bonjour, Richard.

0: 好的，你好，这边是我方九月份是这年的班长，你好，这边是班长是李先生，班长是陈先生。
1: 我刚才通知李先生。

Lysensentralen.

0: Passenger,
1: 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Passenger, triple decay 96, 506, have you decayed west? Passenger, flash, à l'écoute des neiges, et rue McGregor, point de l'heure en opération, à l'appartement 101-101. 240, inertie sécurité pour un pied à rue potentiel, classe 3, sur commandement.
0: Passenger,
1: sir. Passenger, sir.

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0: Das ist mir schon so.
1: Je suis en train de faire.
0: On va faire un certain effort.

0: Commandant 85.
1: Commandant 85.
0: Centrale 85 pour le 15, 86, des pains d'exception 210, 85 pour un système d'alarme d'épée que tu veux. 22.

0: Very good, sir.
1: Commercial,

0: 然后人家就想说你帮他打车了吗？
1: 老师你就是要
0: 然后人家就想说
1: Jeff Foster,

0: ですか。じゃあ、あれ、いや、レスポンサーは試合恐怖で全て終わろうと考えようです。
1: Ça fait 10 cm, c'est 10 cm.

Chauffeur 4551, pour 5-7-9, 15e, 18e, 19e, 21e,

0: Charles, c'est tout, vous avez été donné.
1: Centrale au 452 affirmatif, à 4h06. Pour l'information, est-ce que je peux avoir l'adresse exacte à 414? Et il y a trois adresses qui ont été données. Est-ce que je peux avoir l'adresse exacte de l'intervention?
2: Avec la chanson du bâtiment, maintenant 105, c'est le numéro de téléphone au 438-399-6271.

0: Nothing else will contact us at this point.
1: Information de 19 minutes et c'est possible de toujours attendre d'avoir la brève exacte de l'intervention.
0: C'est à côté du 40-27, la brève est brûlée, papa.

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0: Maldonado.
1: Je répète, périmètre d'accès interdit sur les balcons section Charlie qui donne sur le secteur 4.
2: 28, commissaire, toujours présent.

Et ma situation a déjà été évoquée.

0: Communication Centrale 0-Centrale, par une stratégie offensive de jeu et présentant dans l'assemblage plancher plafond. Les millimètres de fait interdits sont maintenus et le code est 10 sur 9.
1: 434, communication. J'en annonce une intervention de 35 minutes.
0: Communication 34.

0: 515 Levant 13.
1: 175,
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0: restaurant, selamat malam.
1: Bonjour, c'est service à la
0: rente. Service à la rente, prévenu, sage, on est 12-12.
1: C'est 35-260.

0: 19 central.
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Le 42-77.

0: central 216, est-ce qu'on est bien plus 3 pour la course?
1: Non, 216, affirmatif, je le plus 3.
0: Central 216, plus 4.
1: 149, 216.
0: Le 40-31 Jean-Talon, 10-5.

0: 1005 Central.
1: 105 Central, 1005.
0: Central, 1005 Central pour le Carol 31 Ottawa. Est-ce que 1005 est opérationnel?
1: 1005 Central pour le 1005.

0: Yeah. Who's ringing about?
1: Francis, have you
0: signed? I'm 500 miles to the sud, 45 pour le restaurant Sultan, Istanbul, Imam. Pour l'instant, là, pour plus de détails, pour le numéro de téléphone et nom du propriétaire.
1: 58,

0: c'est le 5 de 5.
1: Central au 5, un code inoki.
0: Le 5 de 5.

0: 5 Central.
1: Central, Delta V5.
0: 5 Central pour 40-31 jours de long S. Stratégie est offensive. Les périmètres d'accès interdits sont encore en fonction. La code est 209.
2: Qu'est-ce que tu as dans la centrale?

0: Adolfo.
1: Qu'est-ce que c'est la centrale? Je tente de vous rejoindre sur commandement 11. Nous avons besoin d'un été 200 supplémentaires pour alimentation.
2: 538, 438.

0: 253 Central.
1: 253
0: Central, Pelletier, je suis bien sûr, 256, c'est 17, bâtiment, résidentiel, avec soin, un étage, deux, rien à voir, 256,
1: c'est

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1: I got it, I'll take it.

0: 12 ounces. Ça prend 256, c'est 10 rue Saint-Pierre, 256, c'est 10-5, l'hiver, comme un manquant.
1: 253, 256.

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1: Le scan,
0: vous en avez plus besoin. On peut le répartir avec ça sur l'intervention de 14.

47 vous répondez 4-4-45, 4-4-4-5, boulevard Henri-Bourassa. Le seul avenir Petit, retenu Armand Lavergne. Pour un alarme, détection blanche en opération, le 240 BPG pour son client, c'est le centre d'hébergement Champlain, de loin. Dans ce plan site, shop 0048, j'ai pas d'accès, le fond de votre écran. Il y a rien à ce moment-là.

0: 2014, ça vous avez créé 1990 devant la centrale que vous vous répartissez pour le 10-14 sur Jean-Pierre.
1: 514, 10-14.

Tamam. Alo, test. Cet visiteur de phase grise, périmètre d'accès établi sur ta fonction, et près toujours 2 heures.

0: Le chien très brave. Le chien très brave. Je vais faire les bras comme un braquin.
1: 25, je descends du chien.

0: Info
1: 205. 202-23 pour intervention 250, l'avenue Alberta, vous répondez pour un titre sur les deux lignes, mais attendez, 235 va procéder.
0: Merci.
1: 12, 223.

0: 14 sont en parole.
1: Ça, 514
0: sont en parole. 514 sont en parole. 514 et 1922 sont 10-5 et prêts à être répartis pour le 10-14.

8024, 8024 est passé avec un mode de défense.

0: 131-132.
1: Mas desse lado de São Samuel.
0: 231-132 pour le... Le 271-18 pour les 4555 boulevard de la Côte Vertu. Rien d'apparent. C'est juste un bâtiment commercial de 6 étages. Le 271-DPC a pris son arrêt. Le 771 de communication.
1: La 271.

0: les amendes fixées pour les relèves. Prévoir 6 pompes et 2 échelles et prévoir les unités qui sont pas venues pour l'intervention.
1: 624, 514.

0: 7171, sur la générale pour le 4 mètres, 5 cylindres, vous pouvez voir de la courbe de vertu, à l'exception du 271, 771 pour un poste manuel tiré minutieusement en 2022.
1: 626, 771.

0: 711 Montréal, 271, 771, 65, libéré en commandement 4.
1: 721,

Le temps, 14h14.

0: à 7 heures, on la relève. On va avoir besoin de 6 pompes et 2 échelles.
1: 33, 25.

Le 36,

0: 您好，欢迎收听。
1: 我看了这双鞋就不会脱的，对面的鞋子对着路拍鞋子，是香港的，他的鞋子是香港的，是香港的，是香港的。Pour tout ce qui a en fait qui passait, il y a vu de la chimie qui sortait du bâtiment. Tout ce qui a rentré dans la catégorie 4, le moment 3.

0: That's all. Thanks, Mom.
1: Well, not an FBC. Saint-André. Le 230 est coming to Eric.
2: Salut, chaton, je suis là.
1: 6h40,
0: 405, je suis en train de 230, 250, Eric. Je
2: Centrale 238, on va être 10-49 pour décontamination, puis manque d'eau dans le camion.
1: 6h42,
2: 238. Centrale 238, libérons commandement 11.
1: 6h42, 238.

0: Que soy Real de Cali, toujours 10h. Oui.
1: Ah, je suis à 45, que j'ai des temps en 7, 2, 3, 5.
2: Normal 223 pour l'accident sur la 15 sur le 223 PC, deux véhicules d'appui.
1: C'est la 48, 223.

0: Bruce Wayne 4. Et sur l'exception de 223, 247, 4076, pour l'extension de l'autre impliquant 2,22.
1: 251, 223.

0: Jérusalem-Armée, un palais requis.
1: Indication, j'ouvre.
0: 352, 405, et c'est possible d'arriver l'adresse de l'intervention.

0: Communication Saint-André Chantal.
1: Chantal, 10h, préférée, Saint-André.
0: Communication centrale. Pour le 2007 rue Saint-André, le code d'intervention est 006.

27-2017 rue Saint-André, territoire de la caserne 16, plateau Mont-Royal, 405-206, sur le commandement 3.

0: 私はそれからどうやって反省する。
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0: Ouais, c'est ça.
1: Je vous en prie, vous faites une pièce nulle avec votre MS.
0: Enfin, je vous en prie,
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0: 27.
1: Ça fait
0: 187. Non, c'est 187, le 187 et le 205.
1: C'est pas à 3, on fait 187.

0: 25-425.
1: Je suis rentré au 2017 rue Saint-André.

0: Pas de temps, frère. 514 central, 514 et le 5, 1922, restons en information de Jean-Talon.
1: 712, 514.

0: centrale au 272.
1: 272, 10-1.
0: Centrale au 272 pour l'appel au 4031 Jean Talon S. C'est en code B. C'est pour de la relève sur le 10-14.
1: 272, 10-4.

0: Andrade, le 106, j'ai plus 5.
1: 7h12 pour le 106. Centrale au 1005.
0: 1005 et 10-4 pour le 272.
1: 7h13, 1005.

64.

1005 ou 272. 272, descend. 5 pour le 272, t'arriveras par la rue, par la 22e avenue et Bel Air, ça se trouve être la rue là, au sud de l'intervention. Donc, prends la rue Bel Air, donc par la 22e avenue.

234 pour 34-27-16 Marlowe, à l'exception du 234 pour la rendue planchée par les aliments sur chauffe 22.

0: 230 centrales. Pour l'intervention PR, le patient qui figure, on va être sur
1: 5.

0: Centrale 231, vous devez vous présenter à la caserne 50.
1: 231. Centrale 232,
0: on va être à 10:47. 22-232.

0: 258 centrale, 258 a croisé un début d'incendie pour un camion de recyclage sur la 13. On est présentement pressé sur l'intervention. Voulez-vous envoyer une autre unité sur l'intervention ou on continue pour aller au 614?
1: Centrale au 258, c'est bien 13 sud au kilomètre 7.4, entre 7.4 et 7.3.
0: Affirmatif.
1: Centrale au 258, gardez l'écoute.
0: 258, 24.

0: Centrale 258, vous pouvez rester sur l'intervention, on va la créer pour vous.
1: Centrale 254.

0: McKinney, c'est moi, Raymond, à l'exception 266-7.9-9-9-9-9, défectueux du 22.
1: À la demande, c'est un peu de temps, j'ai des comptes, je vais essayer la dépendance de la dernière.

0: Ça t'arrête 5 minutes 216.
1: Une des pompes supplémentaires pour assumer la décontamination.
2: Centrale au 409 en Coda ou en Saint-Pierre?

0: 130 minutes 214, 138, 255 28.
1: Vous avez central à l'extérieur du 258 pour un incendie dans un camion de réglage S22.
0: On parle 32 minutes de 58.

604-6330. C'est le chef d'équipe qui va demeurer sur place tant que le système d'alarme est pour rétablir.

225 minutes de 104. 225 minutes de 104.

0: Centrale 237, 1047. Centrale 237, c'est le 237 qui est 1047.
1: Correction 237.

0: Vous répondez 120-130. Vous voyez Heimus, interprétation de la ligne d'entrée qui est le but Delmar pour une alarme générale en opération. 40 multiservices CPR pour son pial Harmonie 5, Miller 3, Rama 5.
1: 255, 255.
0: 256, 255.

0: Centrale 453.
1: Centrale 453, descend.

0: Centrale 6056.
1: Centrale de centre 6056. Centrale 10-1, 6056.
0: 6056, 1049 au PEP.
1: Parfait, pour la 6056.

0: Copy here. Le 1051, c'est informatif, vous êtes bien de 16.
1: C'est
0: en 9 minutes, 1051.

0: Central 234, vous répondez au 4840 avec le 840 de la rue Sherbrooke-Ouest. Intersection des avenues Victoria et Grosvenor, il s'agit de l'armement d'opération à la zone 1. Le 40 de Grosvenor pour son client, le métro Victoria, c'est un appel de la catégorie 3, commandement 5.
1: 234, 34.
0: 40 minutes, 234.

0: Frontal and Bruce, Francia.
1: Frontal and Bruce, Francia.
0: Frontal and Bruce, Francia.
1: 44
0: de Sherbrooke-Ouest, 234 de CPT, derrière l'appareil. 234 active, son RV.
1: Dans le 14 minutes 234.
0: Imagine, c'est un bâtiment commercial deux étages, un apparent de 131 PC, appuyé sur RV de 451 avec la communication.
1: 815-251-255.
2: J'ai PC, et à l'exception du 273.6, le télécom au sol 222.
1: 15-213.
2: 2051 à la centrale.
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Le 92.

0: Le deux cent cinquante neuf est différente au manque d'eau dans le réservoir et donc souiller l'hiver le chronomètre à taux.
1: Super 19, 251.

0: 474.
1: Central 474. 474 central, this one. Dometic unit 474.

0: pour le 1047, mais il manque toujours de l'eau dans le réservoir pour le moment.
1: 8h22-258, on doit quand même vous laisser 10-5 pour un manteau dans le réservoir.
0: 258-10-4.
1: 8h22-258.

0: Centrale Tune ou Centrale Tune?
1: Centrale, oui, 10-5. Il va attendre, m'entraîne.
0: 53 minutes de 113.

0: Alors, ça va prendre un peu ses problèmes, les contaminations.
1: Il s'est arrêté en deux pour le BC Jean-Talon.

Alors, le 245, vous répondez au 65 69 vers 65 79 Pélène, de Châteaubriand. Intersection des rues Saint-Joseph et Bourbier, à la zone 3 en opération. Le 1040 sera accepté pour sortir une lance privée. C'est un appel de catégorie 2, tout le monde 3. Alors, 43 minutes de 47.

0: deux cinq quarante sept en fait pour le 65 79 rue Chaudrière. Mais vous pouvez rentrer si c'est un.
1: Puis il y avait correction, c'était pas à la zone 3, mais il y en a bien à la zone 8, qu'elle a dans l'opération.

0: 5.
1: Centrale de descente, numéro 245.
0: Centrale 245, on est 10-5.
1: 147, 245.

0: Le caractère central pour le 65-79 à la vue Chateaubriand, à l'exception du 247 pour des aliments surchauffés, 10-22.
1: 147, répondez 10 842-1-0-4-4-2, avenue Armand Lavergne, intersection du boulevard industriel et de la rue Forêt. Nous sommes

0: 251 à Central.
1: Central 10-1.
0: Le 251 va être disponible sur radio portatif.
1: 454-251. Central 10-1 pour le 451.
0: Central 451 va être disponible sur radio portatif.
1: Dans 54-451, veuillez vérifier le volume de vos communications. Dans 54-451.

0: Thunder. Cinco Thunder.
1: Le

Attends, nous avons fait vous 329, le Chelsea, la question du 241 pour un alarme déclenchée par des travaux sur le système d'alarme.

0: enfin sympa.
1: 2345.

Deux cinquante-sept centrales pour 70-85, je suis Louis-Mont, le 257-17, c'est un apparent. À qui sont arrivés, et le 447 en communication. En fait,

Fumer les verres, les verres fumés, 10-22.

0: 266 à 104, le 401, vous pouvez voir qu'il est à la perche, on est sur 7, le 266 pour pêcher. Navarre,
1: 30 minutes, 266.
2: Central 251.
3: Le 251 est de nouveau disponible sur Radio Portatif.
2: Navarre 31, 251.

0: tué ma sœur en convict à partir de 10 heures ce matin.
1: That's all right.

0: باید هم تثبیت نظرم.
1: This is South Valley County, Oregon, Calaveras, avec la section 2-6-15 pour des personnes qui ont été dégagées d'un ascenseur.
2: 22. Avant 37 minutes de 2-6.

0: 250, centrale.
1: Centrale, 250.
0: Pour le 3800 rue Bélair, à l'exception du 250, pour un système d'alarme déclenché par la vapeur d'eau, 2 minutes.
1: On va 40 minutes, 250.

0: Salve. Centrale 420, à 10 heures, nous allons vous dépêcher en code B pour l'intervention 10-14 au 40-31 de la rue Jean-Talon Est, sur commandement 7.
1: Ça s'en va, 10-4.
0: 9h45, 420.

Le 235, vous répondez 11781-1780 de la rue Tallhurst. À l'intersection du boulevard Recoin, vous répondez pour une odeur de brûlé à l'intérieur ainsi qu'une alarme en opération. 1040, même adresse, un appel de catégorie 2, commandement 4.

0: rien de parent, continuant avec deux étages, le 235 expulsion est pris pour le 1400 immigration pour son arrivée.
1: 9h52 minutes 235.

0: 17, il n'y a rien d'apparent. 264 UTC, par 28, 464 aux communications.
1: 59, 264.

Alors, 464. Central 464 pour le 740 à temps plein, et 264 pour les 740 déclarés par un exercice de déclaration 222.

0: Now, how's this humming for? Centrale 223, est-ce que vous pouvez changer notre localisation à la caserne 23?
1: Centrale 223, vous avez quitté le 67, vous êtes de retour à votre caserne?
0: Centrale 223, vous allez porter les pattes de vérification avant départ au 67. On est de retour vers la caserne 23.
1: Jusqu'à 19h03.

0: Centrale 555.
1: Centrale descend pour le 555.
0: Pour les appels de feu. On va être avec le 1855 dans le territoire nautique Lac-Saint-Louis.
1: Le 4 h 5 pour le 555.

0: 230, plus 1.
1: J'entends le 230 se dépêcher en code B au 4031-031, puis j'entends long S sur commandement 4.
0: Central
1: 10-4. Ouvert 6-230, central 226,

0: 42 a dépêché l'interfection du voie Cavendish et du boulevard de la Côte-Vertu pour un accident contre les premiers répondants sur commandement 14 pour le 242.
1: 242, du 4.
0: 08, 242.

250 heures, les deux fêtes convertis cannabis. Avez-vous des détails? On ne trouve pas l'occupant.

43, vous répondez 8, 4, 7, 5 de 7 trois pour une fuite de gaz. Sur commandement 3. Regarde. 16 minutes 535 et 243.

0: la personne dit que c'est pas cette adresse-là, est-ce que c'est possible de contacter le 1040?
1: Genre 17-236, on va
0: résoudre avec
1: le 1034.

0: Affirmative.
1: Not
2: necessarily something.

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0: Okay, pas mal.
1: Le véhicule en couche, le véhicule à essence et au panneau.

centrale pour le 84-75-8-475 de la rue Saint-Hubert, territoire de la caserne 37 Villeray, 207 fuite de gaz sur commande 3.

par exception, deux ans 74, 472 pour un véhicule en feu sur l'autoroute 59.

0: Sandal 432 pour le dernier message.
1: Sandal 430, on va effectuer un changement d'adresse pour l'intersection rue Cloutier et rue Bernard. À l'intersection du 430 pour des vélos fixés suspendus au-dessus du chemin de fer sous le viaduc Van Noy 1022. Et on va demander un chef aux opérations sur place.

0: Tout le staff de la FIA pour s'inquiéter qu'ils s'en viennent, peut-être faire des liens, j'en prends un autocoup au sud et un autocoup au nord.
1: Let's go.

0: température, on aurait la service de police, la PSQ, pour fermer la sortie Saint-Hubert en direction est du cours de la Caron.
1: Centre 32, 137.

0: à travers le 734 et 10.5 sur la route.
1: Jacques 24, 734.

0: international car will be 3-4, confirmation déclenchement d'affaires par les 10-36 et unité 10-16.
1: Je suis en train de faire 10-16.
0: 10-36, 10-16.

0: Santal 210, répondez 8290-8290, avenue Christophe Colomb, l'intersection du pouvoir climatique est de la rue Mistral pour une alarme en opération, troisième étage, 40 000 catégorie 3, 3, 5.
1: 39, 4.

0: En bas, le 49, vous êtes 235, aucune circulation fonctionnelle à l'intersection, Grimaldi, Saint-Laurent. Prochain 4-0-8.
1: SR-54, le PC Jean-Talon S et la durée d'intervention, 6h55.
0: Ah, pas vrai, 443. Gardez les codes.

0: Southern Cal.
1: San Francisco, Southern Cal.
0: Southern Cal.

Après, le PC, j'en fais vraiment correction. Ça va être 235 pour être au comité action et ça va être demandé pour activer son RV. Et on va demander à 233 pour la déclaration d'un animal mort.

0: pour le 2,25 du Buisson à l'exception du 256 pour un début d'incendie dans un moteur de piscine 222.
1: 11h256.

0: 209, mauvais train 2, 45.
1: Mauvais train 2, 109.
0: Ça va, 209, 205, on libère commandant 14.

vous répondez au 12-20 Bégin pour un électrique. C'est sur commande mon 13. Alors, 2 minutes de 111, c'est 2,55.

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1: I'm going to be saying that's not that.
0: I plan to sign the Nissan Countess.
1: And the Nissan Countess is the same also.
0: Well, that's how they do Nissan Countess.
1: You have to sign the Nissan Countess? Je pense que ça va être la demande pour les pros, s'il vous plaît, s'il vous plaît.
0: On s'arrête avec 215.

400 Main Street, vous êtes dépêché au 4031-403 Jean-Talon Est. Sur commandement 7, en cas de B, c'est confirmé la réception du message.

0: 258-10-4.
1: Vers 9, 258, centrale 423.

0: au 4031 et 031 Jean Talon Est sur commandement 7.
1: Envers 10-423.

0: Roger, Roger, off. Hello,
1: this is 549-59.
0: Roger, Roger, Roger, off. Pouvez vous créer une appel pour le 85-60-5-Super? Il s'agit d'un centre médical avec un stationnement souterrain. Les gens sont pris à l'intérieur. Ils sont capables d'ouvrir les portes de garage vu qu'on a fait le déclencheur à leur terre. Juste vérifier s'ils peuvent l'ouvrir.
1: Centrale 449
0: pour le 85-60 Saint-Hubert. Vous avez besoin d'unités supplémentaires qu'on puisse aller voir sur les lieux.
1: 449,
0: affirmatif pour vérifier si c'est pas grave d'ouvrir les portes de garage. On n'a plus d'unités sur la fuite de gaz
1: disponible. 10-4-13.
2: Centrale 271.
3: Monsieur, l'écoute 271. Centrale 271, faire la demande pour que le 1040, le 1040 vienne nous rejoindre en arrière de l'adresse. Pour les 234.
1: À la répartition, 35 minutes, à partir de 11 heures.
3: C'est 157-24. 11h14-57.

0: Restez à l'écoute 430. Centrale 271-12-2. Le 4 pour le message 271. Centrale 271, on n'a pas pris votre demande, on était occupé. Juste deux.
1: Allez, on va arrêter ça pour 271 pour un fil de communication, plus 22.

0: 58 Central. La montée de l'église, le patient a quitté les lieux de lui-même.
1: 10-4, on avise la région d'urgence.
0: Première perception, deux unités sur place, 10-22 pour une personne prise dans un ascenseur.

0: 34-19. 34-19 pour le 22-90, rue Percy, à l'exception du 419 pour un dégodeau à l'appartement 301-10-22. Et également, pouvez-vous dépêcher le 635 car il y a eu entrée forcée. Pour le 245 rue McGuire, à l'exception du 429 pour vérification 222.
1: 11h19, 429.

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centrale pour le 8475, les 405 de la rue Saint-Hubert, et pour la 37 Villeray, 10-10 de l'heure sur le commandement 3.

0: Geçirsek mi gerek yok?
1: J'entends que ce secteur a effectué une demande si on a toujours besoin de notre service pour bloquer l'accès de la 40S pour la sortie de clé.
0: Et si cette demande à la centrale, pour l'instant, on a toujours besoin des services pour faire les transports. Après le rapatriement des équipements, on va vous transmettre leur libération.
1: Bonjour 24, c'est cette demande.
2: Un conducteur, commandant 4.
3: On va 25, 210.

0: sans phase de soins et 275.
1: 275, ça fait 2 sur 8.

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1: Ça va,
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0: Ah, le 278 et 27, l'ordinateur véhiculaire ne prend pas.
1: On fait 35 minutes, 278.

0: Hello.
1: Appel au 237, est-ce que le 157 implique le 111? C'est toujours 17 pour l'intervention.
0: Oui, sur de l'autre sur place, ils vont se libérer à leur convenance.
1: On va 41, 237.

0: 205 Centre, pouvez-vous confirmer que 1040 qui vient à votre rencontre?
1: 205, pour quelle raison? Et, du temps, vous avez mentionné que c'était devant le pavillon McDonald's.

0: avait 4 autopompes. En relève, et 3 véhicules d'évacuation au fond de la centrale.
1: En relève.

0: l'instruction du 205 pour une vérification du 22.
1: 11h46-205, on avait réussi à rentrer en communication avec le 1040. Vous mentionnez que c'est à l'intérieur du pavillon et puis que la sécurité serait sur place.
0: 205.
1: Collection 205, ce serait sur le site du pavillon, mais devant la porte.

35 7965 avenue Kerb, l'intersection de la rue Jean-Rouette et de l'avenue Ball pour la fumée noire qui sort du sous-sol, 1040 SPVM. Catégorie 2, conformément 3, prendre note que la centrale complétait l'attribution et que le 235 agit comme Derrick

0: Point d'Orvoy et Sherbrooke, ouest, le 220 va répondre pour un appel premier répondant pour une madame qui aurait chuté du trottoir avec peut-être pris grâce à la cheville. Le 225 va continuer l'appel pour l'accident.
1: Entendu 241, 79, 35, 4, 10, 17, 240 et PC, je suis en train de faire.

0: Alors, 133, 7925 avec des câbles 10, 17.
1: 52, 123.
0: On vous reste moi sur Pierre B, je suis 10.
1: 152, 111. 100.
0: Pour le 119, 63, Pierre B et le dernier, appuyez sur

0: Un chargeur route du Rocher, aucun accident, puis les témoins sur place, ils confirment qu'il n'y a eu aucun accident.
1: J'entends 225, vous pouvez donner un code.
0: Pour l'intervention du Rocher et Sherbrooke, l'intervention du 225 pour un accident avec aucun accident 2 and 2, on va être 10 en tout. On lui parle comment le 14.

235, 225. Centrale 235, par notre chef d'ajusté comité 8. 235, 24.08.

0: Voilà, ça aurait été un peu le premier répondant. Et le coin de la rue, c'est Saint-Bourg. Sherwood et Elmer. Pour une dame tombée au sol, peut-être guérie de cheville.
1: On est à 55 minutes 20. Ici, c'est assistance à citoyen. C'est un détail technique pour nous. Là. Ça va être corrigé de votre côté.
0: Encore tous, on va être 10-4. Est-ce que vous allez affecter un 10-34? Brie de avec des formations. Je suis prêt à voir, dû à l'accident.
1: 10-4-20, affirmatif, on est en ligne avec le 10-34.
0: 10-20-10-4.
1: On est à 56 minutes 20.

0: Torna a casa.
1: Peuple 4063.
0: Oui, c'est 5.
1: Peuple 4063.
0: 263 central, 263 et 5.
1: Nous avons 263.

0: Central 2063, toutes les 5 également.
1: Central 2063, Central, négatif.
0: Jusqu'à 12h02.

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0: Rita Central, 224, donnez un message. Central 1208 est négatif, on a tenté de vous rejoindre à deux reprises.
1: 10-2. 208 à Central, je vais vous savoir si les 10-45 sont en direction.

0: Natal.
1: Natal 463, sir.
0: Oh.
1: 09-4063.
2: Le 12-14 PC, prochaine véhicule d'élévation au point de communication et répertoire actuel.
1: Le 214.

0: 225 rue Pontier au 1435 rue de Berry Est, intersection de la rue Meilleur de la rue Sainte-Catherine-Ouest. Alors, général en opération, du 40 SQI pour le ministère de la Culture et des Communications. Présent un plan fait pour obligager à l'acte 032. 4,4, comment vous êtes? Nous avons 205.
1: Deuxième avenue.

0: 45 centrales, vous êtes 17 Francis Saint-Denis, 10 du Loup.
1: 2033 centrales, négatif, on a un lieutenant qui est sans bunker.

0: proximité de centrale, 1435 Bleury, bâtiment des 10 étages, rien d'apparent, 205 PC, 425 Wacom, RVX.
1: 12 centrales, 205.

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450,

0: Okay.
1: And this one's perfect.
0: Ça va être vraiment comme un mauvais.

0: 450 $ le 17 Francis Saint-Denis à l'exception du 405 pour un dégât d'eau 10-22.
1: Pour le 47-57 rue Beaubien-Est, à l'exception du 250 pour un système d'alarme déclenché par une femme d'électricité plus jeune.

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0: Pascal ou 216.
1: 216, 216,
0: vous avez déjà un code B sur le S14 sur Jean Talon F. 4031-4031 Jean Talon F.
1: 216, 216, 416.
0: Je vous en mets sur 216.

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0: 5-5, got 5-5.
1: Vous êtes 35, 416.

0: Cap 5.5 sans verbe.
1: Cap 5.5
0: sans verbe. 405 central, le 701 Alpha, sur la 8 de ligne à l'exception du 405 pour une alarme déclenchée par des travaux, 202.

0: Centrale au 216, vous répondez à l'intersection de la rue Torion et du boulevard de Maisonneuve-Est pour un appel. Premier répondant sur PR Alpha.
1: 216, 4.
0: Nous sommes 43 minutes 216.

0: 405 sans l'heure.
1: 435, 405?
0: 405, sans l'heure, on est 10-5, on libère commandement 12.
1: 345, 405?

0: phase. À le 216, le président, on vous demande d'attendre 10:35 avant de procéder.
1: Le 216,
0: 12h47, minutes 216.

0: 235 s'en route.
1: Le 105
0: central, le patient a quitté les lieux.
1: On s'en 54 minutes, 205.

0: 233.
1: 233,
0: c'est 247, c'est une confirmation.
1: 13 à 5, 233.

0: Roger, go far.
1: E-212, répondez à l'intersection de la rue Sherbrooke-Ouest et de l'avenue Mountain pour une conduite de gaz accrochée par des travailleurs. 40 de la catégorie 3, commandant 4.

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231 au 223, 234 et 734. Faudrait arriver par le nord.

0: Attendez, un service.
1: Pour l'intersection Mountain du Sherbrooke, 07, 34.

Centrale pour l'intersection de la rue Sherbrooke-Ouest et de l'avenue Mountain, territoire de la caserne 76 Westmount, 8 négas 07. Sur commandement 4.

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1: Le 410, la demande de 10 en 5 circulations a été effectuée.

0: est situé sur Sherbrooke pour Point of Mountain.
1: Mon équipe a joué sur le
0: 143-32. Présente-toi sur Mountain au nord de Sherbrooke.

S1] Alors, 26, 46, est-ce que vous avez un numéro de poteau?

0: Okay, 23, 23.
1: Okay, 23, 23.
0: Thank you for noticing.

0: Verdi Mac out here.
1: Est-ce que le 111 est toujours pour une intervention?
0: Ah, 41, négatif.
1: 13h, 3241.

0: 63.61%.
1: 63.61.
0: 63.61.
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2: 63.61.

0: 158 à Montréal.
1: 158.
0: Pour la rue Sherbrooke, 158-17.
1: Faisant 34 minutes 158.
2: Centrale 143.
1: Centrale 143.
2: Centrale 143, on va demander une unité supplémentaire avec détection et mesure. On va se présenter au PC au coin de Mountain et Sherbrooke.

0: centrale. Au 248, vous allez être dépêché. Sherbrooke et Mountain sur le 1007 fuite de gaz. Ça va être sur commandement 4.
1: Centrale, le 85, le 208, la vie des Canadiens de Montréal. Le 85 est dépêché, il y a rien là-bas.
2: 85.

0: Il y a eu Mountain. Il s'agit d'une conduite de 3/4 de pouce classique. J'entends l'air libre. L'évacuation de la zone chaude est complétée. Le 143 va donner PC en mode stationnaire sur la rue Sherbrooke, le sud de la rue Mountain. On va demander une deuxième unité avec détection et mesure. Le premier 209, le 210, ça va être pour communication.
1: 13h39, 238. Central au 248. Central au 248, 3 minutes. Le PC demande que vous arriviez au PC Mountain et Sherbrooke. 13h39, 248.

Madame, c'est Moncton. Possible de mentionner à une des deux unités en direction avec des extraits mesures présentées au nord de la Turquie.

0: Ça sent le 230 pour le 11 480, pour voir Roland, c'est sur le 210 et 410. Pour un exercice d'évacuation, 222.
1: 344, 210.

0: Saint-Charles, l'exception du 134 pour une station manuelle tuée accidentellement à 1254.
1: 1244, 254.

prendre le mandat 10-30 non urgent pour un panneau d'alarme défectueux. Et il va y prendre que le panneau d'alarme est situé au 3608-3708.

0: entre 02 Kent. On est 10-17, il arrive à parent. Le 404 va être PC. Puis aux communications. Le 274 activera son RS en arrivée.
1: 51-404.

0: New South Wales.
1: Centrale,
0: 14-46, Saint-Mathieu, bâtiment de deux étages, rien apparent. 205 est pressé, 456 de réseau communicateur avec lui.
1: 52, 205.

Central pour le 4031-403, 1 de la rue Jean Talon-Est, mais sur la caserne 9 Saint-Michel. 2-10, recommandement 7.

centre à l'eau 255, qui est aux unités répondant à l'aide et boulevard Saint-Jean, code 1068. Vous répondez pour une femme qui menace de sauter du pont. SPVM demande nos services pour les coussins, le 1040, un cellulaire via notre système informatique Jésus. Ça, c'est mon entrée.

Centrale 136, on demande une unité 500 sur les lieux pour récupérer la remorque, de décontamination. Et on demande une pompe en surveillance en cas de crise.

0: Centrale
1: 472, j'ai fait demander 2350 du 350 du 21. Faites la marée générale en opération du 40 de Merci Calvert pour FPC Faubourg du 44 catégorie 4 commandement 5.
0: Centrale 472.
1: 424 472.

0: 2043 en salle pour l'intersection Will Mary Mountain Site 2543 B2.
1: 2543
0: Central B2 Jean Talon.
1: Central
0: B2
1: Jean Talon.
0: Central, mais j'ai pantalon. Il est 6:33 sur 16, la demande était faite ou sur

0: plaît.
1: Allô, PC, j'entends un négatif. Comme mentionné, on va les rappeler pour savoir s'ils ont un délai et s'ils sont toujours de 16.
2: Je vais vous en prendre 3,
0: PC, j'entends. Tout ça. Je vais vous en prendre 3, PC, j'entends. Pour un accident avec mon autocuiste blessé de 22.

0: Puis-tu Rosemont, c'est ça? Centrale
1: de puis-tu Rosemont, avez-vous un code pour l'intervention?
0: Centrale de puis-tu Rosemont, 208.

0: 250. Intersection de Lévesque Berry. À l'exception du 205, pour une vérification 32.
1: 14h36, 205.

0: gerade zur Fernabschrift.
1: Das ist ein Zeitpunkt,

0: centrale au 500-66-10-1.
1: 566 centrale, est-ce que vous pouvez nous remettre pour l'appel en premier dessert par une adresse?
0: Centrale 566, pour quel appel?
1: La fuite de gaz sur la rue Chameau qui est grévée.

0: Centrale 566, simplement pour valider, vous êtes de 16 ou de 17?
1: Centrale, la fuite de gaz vient de terminer, on s'est mis 10 heures par une advertence, on a besoin de rester sur l'appel.
0: 10-4, donc vous êtes 10-17. 10-4, on effectue au changement de statut.
1: On prend l'affirmatif.
0: Centrale, 10-5. 14h46, 4076.

0: Alors, moi, je vais savoir.
1: Je suis en opération.
0: 14h45, 245.

0: Rampage 145, juste 60 avenue Morgan, on est juste il n'y a rien d'apparent de 245 au PC. On a fini de perdre les communications vers l'eau 445.
1: 242-245.

répondu au 3365 3365 de la ville Goyer, remplaçant du décel du chemin de la Côte des Neiges. Un avant d'opération ainsi qu'une odeur de brûlé, 10-40 cellulaires, catégorie 3, sur le commandement 5.

0: Por favor. L'accident au coin Maisonneuve, Saint-Hubert, la personne qui aurait frappé, la personne en vélo est ici au coin là, de Ontario et Saint-Hubert.
1: Ça va faire 50 minutes, c'est 120.

Allô 247, vous répondez à l'intersection Louis et Mont et Villery pour un accident sur l'autoroute de Montréal. Alors 55 minutes 247.

0: 343 là, pour le 33-65 Xavier. Le prix en apparent le 243 est PC. RG activé, 404 pour communication.
1: 14h55, 243.

0: centrale 220 pour Maisonneuve et Saint-Hubert. Est-ce que vous pourriez confier un appel ou simplement dépêcher les 235 au coin d'Ontario et Saint-Hubert?
1: Centrale 220, seulement dépêcher les 235.
0: 10-4, et vous allez rester en attente pour les 235?
1: Centrale négatif 220-25.
0: 14-56-220. Et c'est pour un rapport, c'est à quelqu'un de blessé?
1: Centrale 220 négatif, c'est la personne qui aurait frappé au coin de Saint-Hubert et Maisonneuve, la personne en vélo qui a été frappée, où est-ce qu'on était en plus, rappel de prière.
0: 14-56-220.

0: UZZ Avran.
1: Le UZZ
0: va être le 5.
1: 457-267.
2: Non, central.
1: Central 201-911.
2: Central 911 va être 1049 décompte.

0: Capital Return. La réception est 5 sur 5, 1, 2, 3, 4, 5, réception.
1: 5 sur 5.
0: 14h59 minutes.

0: Le
1: 554.
0: 134, vous répondez au 5 hier. Intersection des rues Bois-Vert et Saint-Jacques, il s'agit de la cuisson qui arrive au milieu sur le cours de la fumée et une arme en opération. 1240, sur l'air, ça va être la catégorie 1, moment 13. C'est la première de 204.
1: Centrale 158, 10 5. 15h03, 158. 15h03, 210.
0: Donc le 410, 233, 734, 143 et 234 qui est également.
1: Affirmatif.
0: 15h03, 210.

450-450-Centrale, pour le 1830 avec Morgan, à la station du 285-45, pendant le rame défectueux du 22.

0: 265, arrive par Saint-Jacques.
1: Saint-Louis, 10-4 pour Saint-Jacques.

0: Die fahren jetzt einfach raus.
1: Das heißt,
2: the following planes for Captain Company is up now. 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That's only 20.
0: Do something as well, sir.
3: Southland is also metro, with one of the same kind of cruise, it was a route chemin, la courte en lutte. L'intersection de la vue bonne distance s'agit d'une alarme en opération à la ronde 30-1040 provinciale contre un client de l'Académie internationale Marymount. Le plan d'information est 34-72, qui peut appeler le carrière 413.
0: Je vais faire avec un gros dossier.
3: Et un très gros route de 53.
1: Je vais avoir 450.

0: gros pour le 5000 slash chemin de la Côte-Saint-Luc, 253-17, bâtiment institutionnel, 3 étages, rien à faire en 253 privé. Je peux t'activer. 15h12,
1: 253.
0: Let's go. 15h12, 1164. 1164, 1164, 1164, 1164, 1164, 1164, 1164, 1164, 1164, 1164, 1164, 1164, 1164, 1164, 1164, 1164, 1164, 1164, 1164, 1164, 1164, 1164, 1164, 1164, 1164, 1164, 1164, 1164, 1164, 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

0: 60 électriques. Si on du 247 et 447 pour des aliments qui sont chauffés sous 22 et les radios, les alarmes ont été déclenchées par une interférence.
1: Jusqu'à 15h14, 447.

Ah, c'est ça, un maître. Central 229. Central 229. On aurait besoin de la prévention au 53-31, 3e pour une accumulation de stock dans le logement, puis intégrité.

0: Otra vez están adelante.
1: Le 237.
0: Contrôle 237, le 237 est maintenant 10 points.
1: 15h34, 237.

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1: Allô, 229, étant donné que vous avez fait une demande urgente, vous devez rester en attente du discount.
0: 229, discount.
1: Prévoir 39, 229.

0: centrale. Salut Manu.
1: À la question 221 pour un accrochage 1022.
0: 541 minutes de manœuvre.

0: This is Americana, Falcon.
1: Falcon, sorry, right there.
0: Je vais s'arrêter à Central, juste reconfirmer avec vous, là, 635, ping 16. J'aurais fait un 10-4.
1: C'est 145 minutes de 2-21.

Après, le 221, les 10 enfants qui ont fait le bien l'appel, mais ils n'ont pas de véhicule en direction pour le moment. Dans 47 minutes de manière.

0: Et un ascenseur.
1: Central 59-50. 59-50, 59-50.

0: 400-500 verres, là, il va avoir une erreur de manipulation sur le changement véhiculaire, là, il est très
1: vers 57-405, seulement nous aviser lors de votre réalisation.

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1: Après le 266, pour communication 11 pour le feu de déchets, vous souhaitez vous débuter de 5e avenue.
0: C'est ça, c'est ça.
1: 14 266.

entre la rue Pouliane et la rue Lafontaine, il s'agit d'un odeur de brûlé au deuxième étage. 1040 cellulaire, 1044, prenez note que vous avez un code d'accès à votre écran. Également, à l'appartement 18, ce sont des personnes souris muettes. Alors, ils n'ont pas de système qui les aide. C'est un appel de catégorie 2, comment manquer?

0: 232 centrale. Central et 232 et 10-5.
1: César 9, 232.

0: 252 central.
1: Central et 232 5.
2: César 9, 232.

0: 213, 213, 213, pour l'élévation de la 534 pour un expert, qui a deux véhicules sans blessé, deux véhicules.
1: 13 à 11, 213.

0: Okay.
1: Yeah, man. Central 145 à la centrale,
0: 1870, avenue des Tourneux, 17.
1: Ça sera 12 minutes 145.

0: deux façons très formelles. L'intervention sur un code de liste, on a besoin des 10-35 pour un désaccord entre les deux parties sur les lieux.
1: 16h15, 16h15.

0: 3333.
1: On est 5 sur la
0: Tour Portatrice.
1: 15h23, 230.

0: Voilà.
1: Radio 5 89.
0: Central 89, la première lettre de l'adresse 7615 14e avenue, et on demanderait Hydro-Québec sur les jeux pour un fil électrique, un mot arraché. Donc le fil part dans le stationnement, on demanderait Hydro-Québec sur les jeux.

248 et pour le 1887, la salle de L, c'est une alarme d'opération à la zone 8. 1040, vital pour soutenir le groupe génie pur, c'est ce qu'on appelle la catégorie 3, commandement 3.

0: 75, 10-4.
1: Présent 35 et 75.

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1: Une de la salle d'action du 240-445 pour un changement de pile dans un rapport estimé relié à la centrale de Zandri.
0: La centrale se trouve de 248, correction 445.

0: 13-115 pour valider. Est-ce que les informations que vous aviez besoin et la situation du cadenas est réglée de votre côté?
1: Affirmatif.
0: 6-4 à 16h38. 215.

0: Central for 5-5.
1: Five-five, this way.
0: 5-5, this way.
1: Central for vol 613.

0: On est PTC pour le 1200 Thérèse de Poivre. C'est un bâtiment résidentiel de multi-logement. Ventilation en cours, j'active la porte.
1: Ça termine 1215.

0: Avant 430.
1: 135 à 130.
0: Avant 430 pour le 1200. Avenue Thérèse Lavoie-Roux, avec distance du 275 et 430. Pour une rampe déclenchée par des animations chauffées, 10 minutes.
1: 69 minutes 230.

0: pas le même commandement que ça.
1: C'est en 11870.
2: Répondez au 1281-280 de la rue Villerie, du monde de de Normandville et de la rue Chambord. Pour un alarme en opération ainsi qu'une odeur de brûlé au sous-sol, 1040. Sur la catégorie 3 sur le commandement 5.

0: 275, local, le plus 5, libéraux, commandement 3.
1: 93, le 275, central au 216, je vais vous activer votre arrivée.
2: 216, affirmatif.
1: 93, 216.

0: Centrale 234.
1: Centrale 200-834.
0: Centrale 234-52-52 pour le bord de Maisonneuve Ouest, 234 ici. Il n'y a rien d'apparent. 234 EPC et actif sur RV.

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sur le site de Chalut. La traction du 213, 647, 126 pour assistance au.

0: centrale du 5443.
1: 1288, à la station 109 237 443 pour des aliments surchauffés à l'appartement 18 plus 22.
0: 1288, 443.

0: Central au 2056, vous pouvez retourner à votre caserne.
1: Central 56,

0: 13 degrés.
1: Centrale 213.
0: Centrale 215.

0: Santal 49, 255, le 419 et plus 5.
1: 454 et 419.

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2: Total 209, on va être 205 libéraux, comme on en fait.
3: Total 40 minutes, 209, négatif, 242, on parlait pas à vous.
2: Central 224 pour le 3252 boulevard de Maisonneuve, demande un 1030. Direction 1050, non urgent. Pour l'éducation des collecteurs d'alimentation qui ne s'ouvrent pas. C'est non urgent.
4: Central 41 234 pour le 1030.

0: Centrale 234.
1: Centrale 234.
0: Centrale 234, 234, 8, 8, 5, 15, 5, 1, 1.
1: 7, 41, 234.

0: 291 pour Roland Martin à l'exception du 242 pour une vérification d'odeur 222.
1: 7h54, 242.

0: C'est 545, vous répondez au 2029, 2029, rue Théodore, l'intersection de la rue de Rouen. La ruelle Bénard pour une alarme en opération. Les 240, c'est l'heure catégorie, commandement 3.
1: 245, 24.
0: 255, 255.

0: 32-545, le 20-29 Théodore, on est 17, il n'y a rien apparent, le 245 est ici.
1: 52-245.

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0: 29 Théodore, l'exception fait 45, mon adversaire de fumée non relié à l'opération 222.
1: Je suis sur le 245.

Et puis, un peu de moto, un peu de tout. Ça, déjà, il faut qu'on baisse.

0: 2019, centrale, 860 courriels, le 10, 17. Il n'y a rien apparent. 2019, fait que t'es confirmé.
1: Dans 9 minutes de 2019 et par le 800 Square Victoria, il s'agit d'une alarme en général, en opération. 1040, la sécurité trop logique pour la tour de la brousse. 1043, matière dangereuse, prenez note de la liste à jour des employés et présente. Également la liste détaillée des 1043 et présente au bureau de réception. Il y a un plan fit pour le BGH, le 20-159. Ça va être un appel de catégorie 4,5.

51 248 pour répondre au 69 66 6966 de l'avenue Désirable. Intersection des rues Jean-Talon et Bélanger. Il s'agit d'une alarme en opération à la zone 14-1040 pour sortir une résidence privée. 1043 matière dangereuse, c'est un appel de catégorie 3, commandement 3. C'est un 5 minutes 247

0: Alors, t'inquiète pas, quoi. Le ministère a eu du square du Nigeria à l'exception du 2019 pour des travaux sur un peninsulaire de 22.
1: 17

5336 Vulnérable à l'expression 237 pour la fumée de cuisson. Chaîne d'alarme déclenchée pour la fumée de cuisson 222. 20 minutes 487.

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0: Enfin, ça va.
1: Rafale
0: 205, 405. 405, ça me parle de 220 et 405, on va être 5, on lui va recommander à 4.
1: 123, 405.

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Central 245-260 Morgan. On est ici, quand il y a rien apparent, 245 TTC, les communications vont aller au 445.

445, donc route 60 Morgan, à l'intersection Ontario-Lafontaine. Je suis de ma lampe en opération. 1040 est un lancement, prends l'intervention de 45-67, appel avec le 4, commandement 3.

0: 4-20. Centrale de 234, vous répondez au 20-35-2-0-3-5 du pouvoir de Grand. Intersection de la rue Sylvia Smith et la rue Saint-Jacques. Il s'agit d'une alarme en opération générale. 1040 CAQ pour les habitations communautaires MDG. Il s'agit d'un bâtiment 1075. Ossature à nu et partiellement à nu à l'appartement 300. Risque de propagation rapide. Il s'agit d'un appel de catégorie 4. Comme on en cas. 234, 34. 50 minutes, 234. Bonjour. Central 228, répondu au 6291-291, avenue de la Mayenne, intersection du boulevard des Rosiers, de la place des Pignerolles pour une alarme en opération de la zone 7. 1044 pour son clarif mental, catégorie 2, commandement 3.
1: Je vais s'arrêter jusqu'à 16.
0: 1050, 228.

0: calcul pour savoir d'où vient la provenance de l'odeur.
1: Centrale Lot 2, 172, égale type 1040, était un passant en voiture qui avait dit que l'odeur était très forte près de cette intersection-là, mais il n'est plus sur place.
0: 272, 10-4.
1: 252, 272.

0: besoin de plus d'entendre 6291 de la Mayenne, à l'exception du 228. Alors, mon opération fumée légère 10-22.
1: Boulevard Grand, 234 et 724 et 234 et PC, 234 actifs sur RV, rien apparent. 154 minutes, 234 et prenez note, mais ça sonnait également au 2045 Grand.
0: J'y vais quand on en trouve.
2: 154, 228.

0: Donc, et là, si je viens, ben, tu sais, une question de 272 pour avoir une odeur de nourriture sur le barbecue.
1: 256, 272.

0: Ah, é verdade,
1: Monsieur, en fait, nous sommes

0: vers la 224. Central 224 pour le 2035 Boulevard-Grand, à l'intention du 234-174, pour être à l'angle des Français, dans le marché de 3-1022, et le 2045, l'angle est établi pour connecter en forme.
1: 224-174.

0: Santa Francia, le 2 San Francia, 10 San Francia, sont disponibles, il est commandement 4.
1: 22 minutes de 124.

0: 2500
1: On a aussi mis notre 208.

0: Sana ne desem o? Le patient qui s'est par lui-même, 203 va être 5.
1: Ça va, c'est 230.
2: 278 central.
0: Central 5,
2: 278 central, il va y avoir un changement d'adresse pour le 5603, 5603, avenue de Woosley.

0: 0533
1: 0533
0: à l'extension du 278, ça va être 26-22 pour un fumoir à l'extérieur.
1: Ça va 8 minutes, 278.

0: Centre 254, 653, 7e, on est 12, 7.
1: Numéro 12, 254.

0: Hallo, wir fahren bis zur Wettermaßung, hat mich noch von Tangewar, du hast aber 20-21, seit du seul deuxième, troisième étage, incendie novembre 2023. Dans cette année, il y a un bureau premier étage, section de Charlie, et parlant de briques, un ferme de toit, section de Charlie, c'est que le chute des débris de propagation rapide, bâtiment numéro 27-725, et c'est l'appel que vous avez eu un petit peu plus tôt. Le citoyen sur place mentionnait que depuis votre départ, le panneau de l'alarme indiquait en trouble et clignote en jaune.
1: Je suis en 210-4-10-5.
0: 923-210.

0: Central, on est 17, le 218 par PC.
1: 924, 218.

0: Ouais, 10-22 avec le son du 2-18 pour le prendre à l'heure en tout.
1: Numéro 25-218.

0: 208 à Centrale pour le 333 rue Broadway, bâtiment commercial, la grande superficie, rien apparent. 208 PC à Tiffany, le 4008 va être aux communications.
1: Devant 27 minutes, 208 et 255.
0: Le 208 à Centrale, présentement le 208 et le 2084. L'ordinateur est extrêmement disponible. Nous avons contacté avec le 7500 au retour de l'appel.
1: Alors, 29 minutes, 208,
0: on a écouté le changement de voiture
1: et votre
0: retour,
1: c'est le
0: 7800. 208, 204.
1: 9h30, 208.

0: sabe dans la direction, on a pas accès au bâtiment présentement.
1: Ça fera le 4008
0: et gardez
1: l'écoute, on vérifie auprès du 10-28.
0: 4008, 10-4.
1: Alors, 31 minutes, 4008.

0: 1-800-264-650-10-18. On est en attente du propriétaire pour avoir accès à un garage.
1: Dans 34 minutes 264, est-ce que la requête a été faite pour le propriétaire?
0: 264, affirmatif, on est en train de communication avec lui.
1: Dans 34 minutes 264.

0: 264 pour le 153 7e avenue. À l'exception du 264 pour une fuite d'essence sur une motocyclette située dans le sous-sol, dans le garage du sous-sol, le 202.
1: Dans 32 minutes, 38 minutes de 264.

0: L'affirmatif pour le 1035.
1: Central 25, 425.
2: 125, 425 pour l'instant, dans l'homme d'effectuer 122.
1: 125, 425.

4800 Central, intervention 333 Broadway, 10-18.

0: 205 centrales, 1701 Saint-Denis, bâtiment de 3 étages, rien apparent. La 205 est PC, 405 au com est réactivé.
1: Ça va faire

0: Société centrale, là, on est 10. C'est au coin d'Écoutine, on est 10-27.
1: 10-56, 10-66.

936, possible d'avertir les 1033 pour des feux de circulation défectueux au coin de Ontario et Delormier à la sortie du Pont-Jacques-Cartier.

0: vers 273.
1: Centrale
0: 233.
1: 200 centrale, le code est 10-18. Avez-vous des précisions supplémentaires sur la localisation? On se promène depuis tout à l'heure, on essaie de trouver la localisation de l'incendie.